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1: Gloire à Dieu.
2: Alléluia.
1: Une fois de plus, nous vous souhaitons la bienvenue à la croisade globale avec Oumoui. Vous nous regardez depuis la France, plus précisément à Paris. Nous dirigerons la session de louange de ce soir avec nos bien-aimés qui sont au lieu principal de la croisade. Veuillez